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1: Suivez le conseil de Dieu. Recommande tes œuvres à l'Éternel et tes projets se réaliseront. Proverbe 16, verset 3. Si vous essayez de comprendre avant d'obéir à Dieu, vous sacrifierez votre joie. Dieu n'est pas obligé de vous répondre quand vous lui demandez « Pourquoi, Seigneur ? Pourquoi ?» Faire confiance veut dire que vous n'aurez pas toujours toutes les réponses quand vous les attendez. Parfois, ce n'est qu'après coup que vous distinguez le tableau d'ensemble de ce que le Seigneur fait dans votre vie. Il cherche peut-être à vous couper d'une influence qui vous empêche de recevoir ce qu'il a de meilleur pour vous. Il se peut qu'il vous émonde pour susciter une nouvelle croissance plus vigoureuse. Voir Jean 15, versets 1 à 8. Mettez à profit le temps d'incertitude pour manifester votre foi et votre confiance en lui.
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Vous avez choisi Radio Gospel et vous faites bien d'être là en ce jeudi matin. Nous sommes aujourd'hui le 25 juin, il est précisément 7h passées de 9 petites minutes. Ça y est, nous y sommes. Moi c'est Jeanne, je vous accompagne comme chaque matin jusqu'à 9h avec grand plaisir pour vous qui nous écoutez peut-être depuis notre application Radio Gospel, une application gratuite à télécharger directement sur votre smartphone, hein, histoire de pouvoir nous écouter où vous voulez, quand vous voulez, à la maison, au travail, dans les transports en commun, où que vous soyez, on vous accompagne. Petit coucou aussi à ceux qui nous écoutent depuis notre site internet radiogospel.fr. Et bien sûr qu'on va commencer cette journée en musique, pas n'importe laquelle, le meilleur du gospel moderne, avec Mirella et Psaume 151 ou encore le groupe Echo. Très bonne écoute et bon réveil.